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4: 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L'université, on ni machine d'affaires là. 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
4: 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Et c'est soit on a fait professeur de mathématiques, soit on continue en informatique. Donc, voilà comment on continue en informatique. Et deux fois, on a l'ONI à Caen. Voilà, parce que allez, barrer le concadré.
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4: 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L'université, on ni machine d'affaires là. 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Donc, mais, aller quoi faire? On travaille avec un master en informatique de gestion. 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
4: 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Et c'est soit on a fait professeur de mathématiques, soit on continue en informatique. Donc, voilà comment on continue en informatique. Et à deux francs, l'on y a quand. Voilà, parce que allez, barrer le concadré.
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5: 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L'université, là, ni machine d'affaires au calme. 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On entra à faire un master en informatique de gestion. 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Faire comme, akuma a fora trop maintenant. 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
5: 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L'université, je suis machine d'affaires. Bon. Donc, mais, aller quoi faire? Je suis un master en informatique de gestion. Mm-hmm. 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
5: 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Après, on a fait tout le monde. Soit on a été professeur de mathématiques, soit on a continué l'informatique. Donc, on a continué l'informatique. Et on a fait un peu de temps. Voilà, parce qu'on a fait un peu de temps.
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5: 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L'université, là, ni machine d'affaires au cas là. 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On entra à un master en informatique de gestion. Voilà. Donc, maintenant, aller quoi faire? Comme, akuma a fora trop maintenant. Aïe, attendez, donnez qu'à faire. Amuse qu'à donner un rôle sur la. Voilà. 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
5: 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On s'est soit on a été professeur de mathématiques, soit on continue l'informatique. Donc, oui, comment on continue l'informatique? Quand on fait un gars, on y a quand? Voilà. Parce que, allez, barrer le compte, quand il y a.
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5: 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L'université, on y machine d'affaires. 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On entra à un master en informatique de gestion. 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
1: Pour moi, c'est une fierté d'avoir été pendant 14 ans, déjà 11 ans comme joueur, mais 14 ans comme sélectionneur et d'avoir maintenu cette équipe de France au plus haut, sans gagner cette fois-ci. Pas gagner à chaque fois, malheureusement, je vais pas me plaindre. J'ai déjà deux fois ce bonheur de gagner cette Coupe du Monde, donc c'est quelque chose de merveilleux.
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2: 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dire que Francis Dessera de ou me fait ka ko wara ira mitenishie ameni ko imbla o mine kononana c'est vrai que déjà Deschamps tato atna nyame abseka fara bilani ala je c'est bien c'est possible et c'est passable fana
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1: Pour moi c'est une fierté d'avoir été pendant 14 ans déjà 11 ans comme joueur mais 14 ans comme sélectionneur et d'avoir maintenu cette équipe de France au plus haut sans gagner cette fois-ci, pas gagner à chaque fois malheureusement, on est je vais pas me plaindre, j'ai déjà deux fois ce bonheur de gagner cette Coupe du monde donc c'est quelque chose de merveilleux.
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2: 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qui veut dire que Franci dessera de ou me fait ko wara ira mitenichier ameni ko imbla o mine kononana c'est vrai que déjà tato atna nya mais abse ka fara bilan ya la je c'est bien c'est possible et c'est passable fana
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3: Pour moi, c'est une fierté d'avoir été pendant 14 ans, déjà 11 ans comme joueur, mais 14 ans comme sélectionneur et d'avoir maintenu cette équipe de France au plus haut, sans gagner cette fois-ci. Pas gagner à chaque fois, malheureusement, je vais pas me plaindre. J'ai déjà deux fois ce bonheur de gagner cette Coupe du Monde, donc c'est quelque chose de merveilleux.
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2: 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niveau là ce qui veut dire que Francis Dessera de ou que me fait ko wara ira miteni chier ameni ko imbla o mine kononana c'est vrai que déjà Deschamps tato atna nyame abse ka fara bilan ya la je c'est bien c'est possible c'est passable fana
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14: Pour moi, c'est une fierté d'avoir été pendant 14 ans, déjà 11 ans comme joueur, mais 14 ans comme sélectionneur et d'avoir maintenu cette équipe de France au plus haut, sans gagner cette fois-ci. Pas gagner à chaque fois, malheureusement. Je vais pas me plaindre. J'ai déjà deux fois ce bonheur de gagner cette Coupe du Monde, donc c'est quelque chose de merveilleux.
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3: Pour moi, c'est une fierté d'avoir été pendant 14 ans, déjà 11 ans comme joueur, mais 14 ans comme sélectionneur et d'avoir maintenu cette équipe de France au plus haut, sans gagner cette fois-ci. Pas gagner à chaque fois, malheureusement. Je vais pas me plaindre. J'ai déjà deux fois ce bonheur de gagner cette Coupe du Monde, donc c'est quelque chose de merveilleux.
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2: 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comme favorite mais Argentine fana kananyina Messi beno c'est vrai que expérience ni fait un bala mais fait no fana be comme roka do match officiel bela mi domne ko bi Espagne ka bi 2023 fo bi to 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
14: Pour moi, c'est une fierté d'avoir été pendant 14 ans, déjà 11 ans comme joueur, mais 14 ans comme sélectionneur et d'avoir maintenu cette équipe de France au plus haut, sans gagner cette fois-ci, pas gagner à chaque fois malheureusement. Je vais pas me plaindre, j'ai déjà deux fois ce bonheur de gagner cette Coupe du Monde, donc c'est quelque chose de merveilleux.
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2: 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C'est vrai que France, offensivement, France, il y a un nom. Mais défensivement, Fana, Espagne, mais Wakatim, n'a pas ça. Ou Kakoro, Obinga, Gelen. Ce qui fait que, mi mania au bolo, moro de bodon, mais France, au Seraka France, il y a un nom, France, il va les jouer sur tous les plans, terrain, femme, ben, qu'on a là. Ce qui veut dire que Espagne est tombée à ce qu'a combattu une Coupe du Monde.
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3: Pour moi, c'est une fierté d'avoir été pendant 14 ans, déjà 11 ans comme joueur, mais 14 ans comme sélectionneur et d'avoir maintenu cette équipe de France au plus haut, sans gagner cette fois-ci. Pas gagner à chaque fois, malheureusement. Je vais pas me plaindre. J'ai déjà deux fois ce bonheur de gagner cette Coupe du Monde, donc c'est quelque chose de merveilleux.
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2: 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comme favorite mais Argentine fana kanani na Messi beno c'est vrai que expérience ni fait un bala mais fait nos fana be comme on regarde un match officiel bela mais domne kobi Espagne kabi 2023 faut 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Donc objectif Mumbula, mm-hmm. Je pense que on a c'est qu'à bois sera fait. Ta Messi a khafana abseka ke meilleur buteur parce que déjà Mbappé bolo khaba.
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2: 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C'est vrai qu'on cadre et fana parce que il mène nos chelounani car là qu'on a faux et ni à bord d'obal à qu'on a c'est faux ni niveau là ce qui veut dire que Francis dessera des ou que me fait à couvrir ira m'intenisier ameni quoi imbla au minimum qu'on en a na c'est vrai que déjà tantôt atteint n'y a mais abseka qu'à faire bilan y a là j'ai. C'est bien, c'est possible, et c'est passable, fana.
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12: Pour moi, c'est une fierté d'avoir été pendant 14 ans, déjà 11 ans comme joueur, mais 14 ans comme sélectionneur et d'avoir maintenu cette équipe de France au plus haut, sans gagner cette fois-ci. Pas gagner à chaque fois, malheureusement, je vais pas me plaindre. J'ai déjà deux fois ce bonheur de gagner cette Coupe du Monde, donc c'est quelque chose de merveilleux.
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2: 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l'ensemble, Amse Kami Fodron, Aibara Mike, Baranyana, bon repos à lui.
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2: 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C'est vrai que Francie, offensivement, Francie, kaye non. Mais défensivement, Fana, Espagne, ame wakatim na ekosi sa, ou kakoro o binka gelen. Ce qui fait que, mi manya ou bolo, moro de bodo, mais Francie, ou sera ka Francie, kale togo mina ka Francie, baliga jouer sur tous les plans, terrain fan, bekonna la. Ce qui veut dire que Espagne est tombée de Afrika Kobake ni Coupe du Monde.
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2: 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Donc, objectif mumbula, je pense que ou ben a se ka bois sera fait. Ta Messi, a ka fana abse ka ke, meilleur buteur parce que ça va déjà Mbappé ou Mbappé bolo khaba
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